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1: Bienvenue dans ce magazine. Face au changement climatique et à la croissance démographique, les forêts et les savanes sont de plus en plus sous pression. Préserver ces écosystèmes devient alors essentiel pour protéger les moyens de subsistance des populations locales. Dans ce numéro de notre magazine, nous allons découvrir comment la cartographie et la classification des espèces peuvent aider à mieux gérer ces espaces naturels. Mesdames et messieurs, bonjour. Kosivitiasu au micro.
2: Si les populations ne peuvent plus se nourrir avec l'impact sur les champs, ils vont se déverser dans les aires protégées.
1: Dans le nord du Cameroun, la pression sur les terres illustre parfaitement ces défis. La transhumance devient plus compliquée et les ressources fourragères se font rares. Les systèmes traditionnels et les régulations modernes peinent à concilier les besoins des éleveurs et des agriculteurs. Pour y répondre, Narc Jean-Cyril, chercheur à l'Institut national de cartographie au Cameroun et spécialiste des aires protégées, insiste sur l'importance de la cartographie des phénomènes climatiques comme la sécheresse pour éviter la dégradation des forêts et protéger les moyens de subsistance des populations.
2: Parce qu'on s'est rendu compte, pour l'année 2024, dans la région du Nord Cameroun, on a eu des séquences de sécheresse qui ont eu de l'impact sur l'agriculture.
3: Et quel type d'impact?
2: Cette sécheresse a impacté parce que les cultures étaient en plein développement pendant la période de floraison. On a eu près de 2 mois sans pluie et les cultures ont séché. Et les populations ont tenté de faire même de ressemer, ce qui n'a pas marché. Donc, nos travaux de recherche, immédiatement, nous sont intéressés. Il fallait caractériser cette situation.
3: Le caractériser pour faire quoi?
2: Caractériser pour comprendre quel est l'impact déjà de ces 2 mois de pluie sur l'agriculture. Et au travers des images satellites et des données de terrain, appliquées à des méthodologies bien précises, nous avons fait une carte de distribution spatio-temporelle de la situation de la sécheresse dans la zone et l'impact sur les productions agricoles. Et on s'est rendu compte, en dehors de la sécheresse, quand les pluies sont revenues au mois d'août et de septembre, actuellement près de 40% de la zone, nous avons des villages qui sont dans l'eau, des champs qui sont dans l'eau. Donc l'impact sur la population se fait ressentir. Donc il y a un autre problème qui intéresse les populations. Commençons à nous pencher vers des questions de changement climatique, sur des variables qui permettent de les évaluer. Parce que sinon, si les populations ne peuvent plus se nourrir avec l'impact sur les champs, ils vont se déverser dans les aires protégées. Et également, ce qui va créer beaucoup d'autres problèmes, parce qu'il y a des problèmes qui vont naturellement suivre. On aura des conflits entre les populations riveraines et les gestionnaires des aires protégées. On aura également un autre conflit avec les bergers, bergers sédentaires, bergers transhumants. Et ça va un peu aller dans tous les sens. Afin d'arrimer, parce qu'actuellement au Cameroun, ce qui est important, c'est que le Cameroun est en train de refaire tout son plan zonage au niveau national. Il faut intégrer toutes ces politiques pour que cela soit pris en compte dans le nouveau plan de zonage.
3: Et après avoir fait la cartographie, quel est l'état des pâturages au Cameroun?
2: L'état des pâturages au Cameroun, nous avons des pâturages bien portants, nous avons des espaces de pâturage. Mais dans nos aires protégées, le Cameroun a la vision d'ériger 30% de sa superficie en aires protégées. Nous sommes déjà à près de 25% érigés déjà en aires protégées.
3: Est-ce que des éleveurs peuvent faire brouter leurs animaux ou bien peuvent faire nourrir leurs animaux dans les aires protégées?
2: Oui, et dans les aires protégées camerounaises, nous avons toujours, l'État camerounais a toujours pris en compte les populations qui sont autour de ces aires protégées parce que l'air protégé est venu trouver les populations, pour la plupart.
3: Et les populations nomades?
2: Qui étaient déjà là. Et même les populations nomades, parce qu'ils vont, ils reviennent. D'autres, ils connaissaient même la zone avant que ça ne soit érigé en air protégé. Donc, et les aires protégées au Cameroun sont hiérarchisé. Et également, scindé en zones distinctes. Nous avons dans une aire protégée, nous avons les zones de noyau dur de la conservation, où là-bas, c'est la protection intégrale. En dehors de ça, nous avons une zone tampon et nous avons une zone périphérique. Donc, dans la zone périphérique, la zone tampon, les bergers peuvent de temps en temps aller avec leurs bêtes et même les populations sont permises d'y entrer pour des questions de collecte des produits de la pharmacopée, des produits forestiers non ligneux pour leur commerce. Tout ce qui est proscrit, c'est l'abattage non autorisé des espèces. Donc il y a des lois, il y a des choses qu'il faut faire dans une aire protégée, il y a ce qu'il ne faut pas faire. Quand vous entrez, que ce soit un berger, s'il entre dans une zone aire protégée et qu'il se retrouve peut-être dans la zone de protection intégrale, à ce moment il est en infraction, il doit être refoulé ou bien arrêté. Et là, on va le traduire devant les instances, oui, juste pour une question de discipline.
1: Mais ce n'est pas tout. Pour Narc Jean-Cyril, il est crucial de classifier les espèces animales et végétales afin que la population sache quelles ressources peuvent être utilisées pour se nourrir. On ne peut pas refuser aux riverains des forêts l'accès à ces ressources essentielles, surtout lorsque les moyens manquent. Une meilleure classification des espèces permet une gestion durable tout en répondant aux besoins alimentaires locaux, explique Narc Jean-Cyril, chercheur à l'Institut national de cartographie au Cameroun.
2: Dans la législation faunique, généralement, il y a des espèces, et au Cameroun, les espèces sont classées, il y a des classes A, des classes B et des classes C. La classe A, c'est des espèces intégralement protégées, comme par exemple des trucs comme les rhinocéros. Des animaux en voie de disparition sont de la classe A. Mais il y a des espèces qui sont autorisées à la consommation. Et si un villageois, il va auprès peut-être des services dédiés, parce qu'au Cameroun, il y a la chasse illégale et il y a la chasse légale. Un villageois peut mener la chasse légale. Et il suffit qu'il se rende à la délégation de la forêt et de la faune où il va faire quelques papiers, il va déclarer le type d'arme qu'il a, le type d'espèce qu'il veut, et on va lui donner une autorisation de chasse et il peut abattre. Et quand c'est des petites espèces, généralement on ne contrôle pas, mais quand quelqu'un abattu un éléphant, un rhinocéros, là ce n'est pas autorisé, donc les populations sont autorisées à entrer pour un certain type d'activité, pour un certain type de chasse. Et dans le parc national du Bas Médiérem et plusieurs parcs. Et comme là-bas, il y a du barrage, il y a des cours d'eau, il y a des périodes de l'année où c'est ouvert aux populations pour pêcher. Pendant, et il y a les périodes de repos biologique où on dit que bon, de telle période à telle période, la pêche n'est pas autorisée. Parce que c'est la période où les poissons se développent. Mais quand la période passe, c'est ouvert. Oui. Donc c'est autorisé. Mais le problème qu'on fait face au Cameroun actuellement dans nos aires protégées, c'est des problèmes de migration. Le problème au Cameroun, nos aires protégées, surtout ceux qui sont dans les zones frontalières, on a les conflits en RCA.
3: Donc les populations déplacées se retrouvent au Cameroun dans les aires protégées?
2: Pas vraiment dans les aires protégées, mais en périphérie des aires protégées, ils se retrouvent. On a également en dehors de la population centrafricaine, on a une partie, la population du Tchad, qualifiés de réfugiés climatiques parce qu'ils sont dans le Sahel, il y a des zones que vraiment c'est intense, ils replient vers le Cameroun. On a le Soudan qui est en conflit, on a une bonne immigration, le Nigeria également, on a avec les conflits liés à la secte Boko Haram, il y a un impact, un important flux des populations du Niger, du nord du Nigeria vers le Cameroun. Donc ils sont venus dans ces régions, principalement dans les régions de l'Est Cameroun, de l'Adamawa du Nord. On a ces phénomènes migratoires. Ça fait ajouter à la population locale, il y a déjà des conflits avec la population locale. Et avec ces aires protégées, quand ils arrivent, ils ne connaissent pas la loi, ils ne connaissent pas. Ils trouvent que c'est un espace libre dont ils peuvent généralement faire des champs. Et là, l'État camerounais est buté. Parce que non seulement le Cameroun, c'est une terre d'hospitalité, vous n'allez jamais entendre, comme vous entendez parfois peut-être dans d'autres pays, Guinée équatoriale, un peu partout, comment on chasse les gens. Le Cameroun, c'est une terre hospitalière. On accueille tout le monde. Donc, généralement, il faut trouver des moyens pour régler.
3: Oui, et là, donc, la présence de ces populations autour des aires protégées et des parcs, impacte directement, met la pression sur les espèces.
2: Effectivement, la présence de ces populations, vraiment, c'est une charge de plus à l'espace qui était disponible. Et ça désorganise tout le plan de zonage qui était déjà là.
3: Est-ce que les ressources sont aussi impactées?
2: Les ressources sont impactées parce que les aires protégées camerounaises génèrent de l'argent. Parce qu'il y a tout ce qui tourne autour de l'activité cynégétique. Il y a des touristes, il y a les périodes de chasse, des touristes viennent de partout. Et on a des aires protégées comme Ouaza, Benoué, qui parfois pendant la période de chasse pouvaient générer plus de 5 milliards pendant la période de chasse. De nos jours, on n'arrive même plus à générer même 10 millions. Parce que quand les chasseurs viennent, ils ne trouvent plus les espèces qu'ils avaient l'habitude de trouver. Quand ils viennent, soit ils trouvent tout un désordre. Donc ils se désintéressent. Voilà l'impact sur les ressources directes.
3: Ou bien ils ont déjà tout chassé?
2: Non, ils n'ont pas tout chassé. Ils n'ont pas tout chassé parce qu'au Cameroun, on a encore beaucoup d'espèces. Les chasseurs qui viennent d'ailleurs, les touristes, ne sont pas à l'origine de la disparition de ces espèces. Parce que chaque année au Cameroun, le ministère en charge des forêts et de la faune met sur pied ce qu'on appelle le plan de tir. Pour dire que bon, le plan de tir cette année au Cameroun, nous autorisons l'abattage peut-être de 15 lions, l'abattage peut-être de 25 éléphants, parce que chaque année on fait l'inventaire des ressources animales disponibles. Et on dit que bon, voilà ce qu'on va abattre, on peut abattre. Donc ils viennent clairement les abattre et payant des papiers et tout ce qui va avec. Maintenant, l'économie touristique synergétique autour de la faune est en train presque de mourir à cause de ces problèmes autour des aires protégées. Les migrations, ces déplacements massifs des populations des pays voisins camerounais et même d'autres régions, parce que le Cameroun a également une partie sahélienne. Et ces populations de la partie sahélienne camerounaise descendent vers le sud, vers ces aires protégées.
1: Narc Jean-Cyril, chercheur à l'Institut national de cartographie au Cameroun. En combinant cartographie et classification des espèces, les chercheurs et gestionnaires disposent d'outils précieux pour protéger les forêts et savanes, des solutions concrètes qui permettent de préserver à la fois la nature et les populations qui en dépendent. Merci de nous avoir suivis. Kossivitiasou au micro et restez toujours à l'écoute de la DW.

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2: Bonjour et bienvenue à l'écoute de Learning by Ear, notre rendez-vous de fiction radiophonique, pour suivre un nouvel épisode de notre feuilleton intitulé « La vengeance d'un pirate informatique ». Dans le cadre de la série sur l'habileté numérique, cette histoire traite de l'importance de la confidentialité des données et des outils pour les sécuriser à l'ère numérique. Dans le volet précédent, nos trois héros, les cousins, Jeanne, Fanny et Raïm, ont décidé de ne plus se laisser faire par un pirate informatique qui cherche à leur nuire. Ils préparent une riposte contre l'escroc. Ils ont commencé par enquêter pour localiser la personne qui avait expédié les messages d'hameçonnage qu'ils avaient reçus. Ils ont également renforcé la sécurité de leurs comptes numériques, notamment ceux de Fanny et Jeanne, qui par ignorance n'avaient pas été suffisamment prudentes jusqu'à présent. Quelles sont les prochaines étapes dans ce combat contre le pirate informatique? Nous rejoignons deux des cousins alors qu'ils surveillent le domicile de l'escroc présumé au beau milieu d'Inzunaville. Au début de cet épisode, intitulé « L'effondrement ».
1: Ils ressemblaient à deux malfaiteurs en faction avec leur pullover sombre et leur comportement furtif. Ils étaient postés derrière une haie qui entourait une maison isolée en plein milieu de la ville d'Inzuna. Fanny ne pouvait s'empêcher de se demander comment le propriétaire avait réussi à conserver une si vieille bâtisse toute délabrée en plein cœur de la ville au milieu des gratte-ciels. Il devait y faire froid, sombre et humide, pensa-t-elle. Les immeubles alentour empêchaient la lumière et le vent de se frayer un chemin jusqu'à l'habitation aux vitres si crasseuses qu'on ne pouvait distinguer l'intérieur. Mais c'était bien là que vivait le propriétaire de l'adresse e-mail utilisée par le pirate. Raïm avait pu mettre la main sur les factures. Lui et Fanny jouaient maintenant au détective et surveillaient discrètement les allées et venues qui étaient incessantes en fin de journée dans le quartier. Le crépuscule annonçait la tombée de la nuit et ils étaient tous les deux appuyés sur une clôture, faisant semblant de parler entre amoureux, tout en observant la maison du coin de l'œil. Pour l'instant, rien ne bougeait.
3: On devrait peut-être rentrer, Raïm. Il n'y a personne ici.
4: Chut, patience, Fanny, patience.
3: Cela fait plus d'une heure que nous sommes là. Les gens commencent à nous regarder bizarrement. Vraiment, la maison est vide.
4: Mais de qui tu parles, Fanny ? Personne ne nous regarde. On est dans le centre-ville, tout le monde est pressé par ici.
3: Oh, je suis fatiguée et je m'ennuie. On perd notre temps ici.
4: Bon, attendons encore 30 minutes. S'il ne se passe rien, on laisse tomber pour aujourd'hui, d'accord ?
3: Très bien. Hé, regarde ! Une lumière vient de s'allumer à la fenêtre là-bas. Il y a quelqu'un finalement.
4: Vite, cache-toi, quelqu'un arrive.
3: Où ?
4: Je viens de voir une ombre sauter par la fenêtre là-bas. Oh non !
3: Quoi ?
4: Un énorme chien ! Allez, allez, sauve qui peut, Fanny, cours !
3: Ah !

0: Dans cette maison solitaire au beau milieu des tours d'Inzunaville, Agong, l'homme à la capuche, riait aux éclats. Il venait de se réveiller d'une sieste agitée et s'apprêtait à aller acheter de quoi manger dans son restaurant à emporter préféré lorsqu'il crut voir deux têtes se dresser au-dessus de la clôture du jardin. Il s'approcha de la fenêtre pour en avoir le cœur net. Oui, il y avait bien deux personnes près de la haie et elles semblaient observer la maison. Qui étaient ces gens et que voulaient-ils? Des voleurs peut-être? Quoi qu'il en soit, il avait ce qu'il fallait pour les décourager. Son arme secrète, Tony, l'énorme berger allemand, tellement menaçant et agressif qu'il ne le laissait sortir qu'en cas d'absolue nécessité. Agong ouvrit la fenêtre et lâcha Tony à leurs trousses. Les malfaiteurs prirent la poudre d'escampette aussi sec. Agong était hilar.
1: Lui, courez, bande de lâches! Et ne remettez plus jamais les pieds ici, ou vous allez le regretter!
0: À ce moment-là, l'un des smartphones d'Agong sonna. C'était un numéro qu'il ne connaissait pas. Mais c'était déjà la deuxième fois que ce numéro essayait de le joindre. Quel était le nom de la fille, déjà? Il se gratta la tête, essayant de se souvenir, se précipita vers son bureau et ouvrit rapidement le carnet où il l'avait griffonné. Nina, c'était ça. C'était l'une de ses cibles. Il avait compris en lisant les messages de Fanny que Nina aimait les paris en ligne, alors il lui avait tendu un piège. Il avait obtenu son numéro grâce au clone du téléphone de Fanny. D'après son expérience, les joueurs sont les personnes les plus faciles à arnaquer. Il se gratta la gorge et répondit d'une voix mielleuse de parfait commercial.
2: GoBright Gaming, bonjour.
3: Bonjour, c'est Nina qui vous rappelle.
2: Ah oui, Nina Gazungu, c'est ça?
3: Oui, c'est moi.
2: Enchanté, je m'appelle Ricardo Guéry, de GoBright Gaming. Notre système nous indique que vous êtes l'une de nos clientes les plus fidèles.
3: Ok.
2: Vous prenez des paris en ligne sur GoBright, n'est-ce pas?
3: Oui. Mais comment avez-vous obtenu
2: Nous menons une enquête auprès de nos meilleurs clients et nous aimerions vous poser quelques questions.
3: D'accord.
2: 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L'enquête vous prendra moins d'une minute.
3: Oh, vraiment?
2: Voulez-vous participer?
3: Bah, c'est une offre qui se refuse pas. Qu'est-ce que je risque après tout?
2: Vous avez bien raison. Aucun risque et un bonus en prime. Bon, je vais vous poser une série de questions. Répondez le plus honnêtement possible.
3: D'accord, je ferai de mon mieux. J'espère que les questions ne sont pas trop difficiles.
2: Non, non, non. Elles sont toutes très simples.
3: Ah.
2: Il n'y a pas de mauvaise réponse, d'accord?
3: D'accord, allons-y.
2: Ok, on y va. Permettez-moi simplement d'ouvrir mon carnet de notes. Quel âge avez-vous?
3: 26.
2: Depuis quand utilisez-vous les services de GoBright?
3: Oh, ça doit faire quelques mois. Ah, je me souviens. C'était après avoir changé de smartphone pour mon anniversaire. Il y a 9 mois exactement.
2: Très bien. Quand vous jouez au jeu GoBright, c'est sur un ordinateur ou sur un téléphone?
3: Principalement sur mon ordinateur portable.
2: Sur une échelle de 1 à 10. Quelle note donneriez-vous à GoBright Gaming?
3: Un joli 8,5.
2: Ok, merci beaucoup pour votre temps. C'est tout.
3: Vraiment? C'est tout?
2: Oui, madame, je vous l'avais dit. Moins d'une minute. J'aurais juste besoin de votre adresse email pour vous envoyer le bon d'achat.
3: Oui, bien sûr. C'est ninagazungu@gmail.com.
2: Très bien. Je vous l'envoie tout de suite en pièce jointe. Il vous suffit de l'imprimer pour l'utiliser dans n'importe quel commerce. Félicitations.
3: Oh, merci, merci beaucoup. J'ai vraiment besoin d'argent.
2: Tout le plaisir est pour moi. Merci d'être une cliente si fidèle. Et assurez-vous de télécharger et d'utiliser le bon immédiatement avant que l'offre n'expire, ok?
3: Oui, je le ferai dès que j'aurai raccroché. Vraiment, merci Monsieur Guéret et passez une bonne soirée.
2: Au revoir.
3: Au revoir.
0: Le visage d'Agong s'éclaira d'un sourire malicieux. Il était satisfait. L'un de ses pièges venait de se refermer. Sa cible n'avait aucune idée de ce qui allait lui arriver. Il saisit rapidement l'adresse électronique qu'il avait astucieusement soutirée à Nina, joint le logiciel malveillant au modèle d'email et cliqua sur « Envoyer ». Il avait bien travaillé.

0: Alors que Rahim et Fanny rentraient à la maison ce soir-là, Jeanne se trouvait en mauvaise posture. L'entreprise qu'il avait recrutée pour la publicité de contraceptifs avait annulé le contrat. Elle avait perdu tous ses revenus. Elle était dévastée.
1: Je ne savais pas que tu pouvais courir aussi vite. J'aurais aimé pouvoir te filmer.
2: Oh, tu peux rire maintenant. Si le chien n'avait pas abandonné, il nous aurait mis en pièces.
1: Oui, sans doute. T'as vu la taille qu'il faisait?
2: Attends que Jeanne entende ça, elle va mourir de rire. Hé, hey, Jeanne, où est-ce que tu es?
1: Oh, quelque chose ne va pas. Elle pleure dans les escaliers.
2: Hé, hey, Jeanne, qu'est-ce qu'il y a encore?
1: Hé, hey, ça va? Qu'est-ce qui se passe?
3: C'est fini. Mais pourquoi? Pourquoi?
2: Je ne comprends pas. De quoi tu parles?
3: J'ai travaillé si dur, si longtemps, et maintenant je n'ai plus rien. Ils ont tout pris.
1: Qui a pris quoi?
3: Ils m'ont pris mes abonnés, ils m'ont pris mes parents et mes amis. Et maintenant, ils ont mis fin au partenariat, mon gagne-pain. Je ne peux plus faire mon travail.
2: Et allez, tu ne peux pas dire ça.
3: Je suis censée vivre comment maintenant, hein? Comment je vais payer mes factures?
1: Tu nous as, nous, Jeanne. Tu sais que nous sommes derrière toi.
2: Qu'est-ce qui s'est passé? Qui a annulé le partenariat?
3: La société pour laquelle je faisais de la publicité, elle m'a envoyé un courrier électronique pour résilier leur soutien financier. Ils disent qu'ils ne peuvent pas travailler avec quelqu'un dont les normes morales et éthiques sont discutables.
2: Oh, Jeanne.
3: Mais je n'ai rien fait de tout ça. Je ne suis pas une mauvaise personne. Je n'ai jamais été dans une boîte de nuit. Encore moins danser comme ça, de façon si provocante en public ou en privé.
1: Écoute, Jeanne, on est sur le point de découvrir qui est derrière tout ça. On va le trouver, on va le dénoncer et ton nom sera lavé, tu verras. Tu vas retrouver ton honneur.
2: Rahim et moi, on pense avoir localisé ce hacker. On a trouvé sa maison. Ce n'est qu'une question de temps avant qu'on ne l'attrape. Ça va aller, calme-toi.
0: Malgré leurs efforts, Jeanne était inconsolable. Fanny et Rahim étaient inquiets. Dans cet état, elle était capable de tout. Il était peut-être temps de demander une aide psychologique pour leur cousine. Dans ce genre de situation, Fanny prenait l'initiative. Elle sortit son téléphone pour trouver un médecin et composa le numéro.
4: Sur ces entrefaits, nous arrivons à la fin de notre épisode d'aujourd'hui. Les cousins vont-ils enfin attraper la personne qui est à l'origine de tous leurs problèmes? Nina obtiendra-t-elle le bon d'achat promis? Et Jeanne, s'en sortira-t-elle? Le seul moyen de le savoir est de nous retrouver la prochaine fois. Si vous avez manqué une partie de cet épisode ou l'un des précédents, rendez-vous sur dw.com/français. Au revoir et à très bientôt.

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3: Il est 17h en temps universel et 19h ici à Bonn. Bonsoir et bienvenue sur les ondes de la DW, la radio internationale allemande, pour les flashs d'information de ce dimanche 24 mai 2026. Juste après le flash info, nous laisserons place au magazine Demain t'appartient qui parlera du cinéma africain au Festival de Cannes et de passé colonial allemand. Il sera suivi par le magazine Capsule Santé où il sera question des recherches pour lutter contre le paludisme.
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3: Au Bénin, Romuald Ouadani a été officiellement investi président ce dimanche à Cotonou. Élu le 12 avril avec plus de 94% des voix, l'ancien ministre des Finances succède à Patrice Talon après 10 ans au pouvoir. Il entame un mandat de 7 ans avec des priorités affichées, développement économique, sécurité dans le nord du pays et relations avec les États voisins. Le nouveau président a justement prêté serment lors d'une cérémonie au palais présidentiel en présence des représentants des trois pays de l'AES avec qui les relations ont été jusqu'ici difficiles. Au Mali, 5 ans jour pour jour après le coup d'État du 24 mai 2021, le bilan du pouvoir militaire reste contrasté. Selon des analyses, la situation sécuritaire demeure fragile et les libertés d'expression se sont réduites. Des djihadistes contrôlent encore certaines zones du territoire. Malgré ces critiques, les autorités en place conservent un soutien d'une partie de la population dans un contexte d'insécurité persistante. Ulf Leising, directeur du programme Sahel de la Fondation Konrad Adenauer au Mali, a accordé une interview exclusive sur ce sujet à la DW. Elle est à retrouver sur notre site internet dwafrique.com. En République démocratique du Congo, l'épidémie d'Ebola a fait 204 morts sur 867 cas suspects, selon le dernier bilan officiel publié ce samedi. La maladie, causée par une souche sans vaccin ni traitement spécifique, se propage dans plusieurs provinces dans un contexte d'insécurité et de déplacement fort des populations. Les autorités sanitaires alertent sur un risque de propagation à 10 pays africains voisins, tandis que les mesures de surveillance et de restriction sont renforcées dans la région. En Ukraine, au moins 4 personnes ont été tuées et plus de 100 blessées lors de bombardements russes dans la nuit de samedi à dimanche, notamment à Kiev. Selon l'armée ukrainienne, la Russie a lancé environ 90 missiles et 600 drones. Les autorités affirment qu'un missile baltique Oreshnik a été utilisé. Les frappes ont touché des zones civiles et provoqué d'importants dégâts dans la capitale et plusieurs régions du pays. Retour au Congo, mais cette fois on parle de culture. Au Festival de Cannes, le film Congo Boy du réalisateur congolais Rafiki Fariala a été récompensé. Son acteur principal, Bradley Fiomona, a réussi ce vendredi le prix du meilleur acteur dans la session Un certain regard. Le long métrage raconte l'histoire d'un adolescent congolais réfugié en Centrafrique qui tente de s'en sortir grâce à la musique. Nous en parlons plus en détail dans quelques minutes dans le magazine Demain t'appartient. Côté sport, les sporteurs sénégalais emprisonnés après les incidents de la finale de la Cannes 2025 à Rabat ont été accueillis ce dimanche à Dakar par le président Bassirou Diomaye Faye. Ils ont été graciés hier par le roi du Maroc, Mohamed VI. En Allemagne, le Bayern Munich a remporté hier la coupe en battant Stuttgart 3-0 à Berlin. Harry Kane a inscrit un triplé permettant au club bavarois de réaliser le doublé coupe championnat cette saison.
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3: Il est 17h04 en temps universel. C'est l'heure du magazine Demain t'appartient présenté par Constance Fischer.
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4: Cette année, au Festival de Cannes, le plus grand festival de cinéma au monde, un film a séduit le public dans la sélection Un certain regard, qui célèbre un cinéma d'auteur et de découverte. Le film Congo Boy, du réalisateur Rafiki Faryalla. On en parle en première partie, avant de se rendre à Berlin, en Allemagne, pour voir comment la ville se confronte à son passé colonial, malgré les coupes budgétaires. Bonjour à toutes et à tous. Vous écoutez Demain t'appartient, c'est Constance Fischer au micro. Soyez les bienvenus.
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4: Né à Uvira, dans le Kivu, en RDC, Rafiki Faryalla est arrivé âgé de quelques mois en République centrafricaine, où ses parents se sont réfugiés à cause de la guerre dans leur pays. Le jeune Rafiki, qui a fait ses études à Bangui, se dédie d'abord à la musique. Son rêve est de devenir chanteur. Et en 2013, il enregistre son premier morceau, « Pourquoi la guerre ?», qui lui apporte le succès. En 2022, il réalise son premier long métrage, « Nous, étudiants », un documentaire qui décrit la vie étudiantine à Bangui, qu'il présente à la Berlinale. Congo Boy, son premier long métrage de fiction, est largement autobiographique. Il raconte comment Robert, jeune réfugié, jongle entre ses études, la musique dont il rêve et les petits boulots pour nourrir sa famille. Ses parents sont en effet incarcérés pour avoir falsifié des papiers alors qu'il tentait de fuir la Centrafrique à son tour en guerre. L'adolescent doit donc prendre en charge ses quatre frères et sœurs et tâcher de survivre dans un contexte tendu alors que sévissent les milices. Tout au long du film, on découvre la vie dans les rues, à la prison de Bangui, mais aussi la scène musicale où le jeune chanteur va tenter de se faire connaître et de réaliser son rêve. Loin d'être misérabiliste, Rafiki Faryalla convainc par sa combativité et sa détermination à aller toujours de l'avant pour un avenir meilleur, non seulement pour lui-même et les siens, mais pour la jeunesse en général. Mireille Drone a rencontré Rafiki Faryalla à Cannes, où il a été longuement ovationné lors de la projection du film.
5: Rafiki Faryalla, bonjour.
6: Bonjour.
5: Aujourd'hui, vous êtes au Festival de Cannes pour le premier long métrage de fiction, Congo Boy. Quel est votre sentiment ici à Cannes ?
6: C'est une grande joie parce que je me souviens encore quand j'avais commencé ce projet, c'était à la première personne. Et j'écrivais mon histoire et je voulais raconter ma famille, cette vie des réfugiés. Mais après, quand j'ai écrit le scénario, je suis passé à la troisième personne, j'ai raconté Robert. Et je suis tellement fier d'avoir vu le film. Quand je regardais le film, je ne voyais plus mon histoire. Je ne voyais pas que ma famille, je voyais l'histoire de Robert, l'histoire des jeunes réfugiés. Et j'ai eu les larmes à la fin de voir que les gens étaient touchés, ils se reconnaissent, et les applaudissements, en voyant tout le voyage, tout le trajet qu'on a pu faire pour arriver jusque-là. Et surtout que moi, je viens du documentaire, je n'avais pas encore fait de fiction. J'avais l'habitude de prendre une petite caméra et moi-même d'aller sur le terrain. Et mais cette fois-ci, d'avoir toute une équipe et être accompagné et prendre du temps pour écrire d'abord un scénario jusqu'à arriver à réaliser ce projet, c'est waouh.
5: Alors, c'est une fiction en effet, mais comme vous dites, c'était en fait autobiographique. Vous racontez votre propre histoire en tant que réfugié. En fait, vous êtes un petit garçon, un jeune garçon, mais un homme orchestre. C'est dingue ce que vous avez réussi à faire. Où vous avez tiré cette énergie ?
6: Déjà, moi, je suis né à l'est du Congo. Je suis arrivé avec mes parents alors que j'avais 3 mois. J'étais réfugié. Je vivais en Centrafrique en tant que réfugié. Oui. J'ai obligé de cacher mon identité. J'ai déjà eu cette force des parents, leur éducation qui m'a accompagné, de pouvoir cacher son identité, de se battre, parce qu'il faut, il faut avancer pour pouvoir respirer. Aujourd'hui, je vis toujours comme réfugié. Je suis fier de ça et c'est aussi la force. C'est ça qui m'aide aussi à tenir, à garder espoir. Se disant que malgré que c'est difficile, je dois me battre et je dois être focus parce que la vie, c'est devant. Je suis fier d'être réfugié. Je suis un voyageur et c'est pourquoi dans le film, je dis « je suis Congo Boy ». Je suis, parce que c'est mes origines, fier de l'être, mais je ne veux pas aussi cracher sur ma mère Centrafrique, ma mère adoptive. C'est pour ça que je la chante Maman Poule, parce que moi je suis son poussin, elle m'a protégé, elle m'a nourri. Et aujourd'hui, même si je connais moi mes origines maintenant, je n'ai pas envie de dire que c'est fini, je repars chez moi, mais chez moi il y a encore la guerre, donc je la remercie aussi.
5: Alors vous montrez dans le film les miliciens centrafricains qui semaient la terreur. Quel climat règne entre-temps à Bangui, enfin en Centrafrique de façon générale?
6: La République centrafricaine a traversé des moments de crise, mais c'est aussi important de souligner que ça fait chaque 10 ans, normalement, il y avait toujours des coups d'État. Mais depuis un moment, depuis l'arrivée de Touadéra, au moins, il n'y a pas eu de coup d'État. Ouais. Et ça, c'est déjà bien. Parce que aucun enfant, aucun être humain ne mérite de vivre dans la guerre tout le temps. Et encore plus pour les jeunes réfugiés qui fuient et qui doivent se retrouver à chaque fois à avoir la peur de vouloir fuir. Et c'est déjà bien de pouvoir avoir la paix et de pouvoir qu'on vive. Moi, j'ai espoir que d'ici demain, ça va changer et que la population centrafricaine pourra vraiment vivre tranquillement et ne plus revivre la guerre et la crise.
5: Vous-même, vous êtes né à Uvira, dans le Kivu. Concrètement, comment vous voyez la situation dans le Kivu et qu'est-ce que vous pensez que les jeunes dont vous êtes peuvent faire ?
6: Aucun jeune ne mérite de vivre dans la guerre, aucun humain ne mérite de vivre dans la crise. Tout le monde a besoin de la paix et tout le monde le mérite. Et encore plus la RDC, mon pays d'origine. Je suis né là-bas. Tous les ans, il y a des milliers de gens qui sont tués, qui meurent à l'est du Congo. Et plus souvent, on n'en parle pas. Il n'y a pas de solution, il n'y a pas de changement. Et je prie aussi pour qu'un jour, cette population puisse aussi avoir la paix. Et également, au Centrafrique, mon pays d'accueil. Et aujourd'hui, à travers ce film, un film, ce n'est pas juste pour changer, mais si ça peut aussi parler aux gens, de voir que à travers le film, il y a des jeunes qui vivent comme des réfugiés, ils ne méritent pas de se retrouver dans la rue, et que ça peut parler aux autorités ou à ceux qui occasionnent toute cette guerre d'arrêter, ça pourrait être une bonne chose.
5: Est-ce que moi aussi je peux avoir quelques notes de chansons, puisque dans ce film on chante beaucoup, c'est ce qui donne l'espoir, et que finalement vous êtes musicien.
6: Quelle chanson je vais vous faire déjà? 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
4: 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Il y a deux mois, l'Assemblée générale de l'ONU qualifiait la traite des esclaves africains de pire crime contre l'humanité. Cette résolution est l'étape la plus récente et la plus spectaculaire aussi d'un processus mondial et continu de remise en question historique qui oblige les anciens pays colonisateurs à faire face aux aspects les plus sombres de leur passé. Il y a 6 ans, Berlin est devenue l'une des rares villes européennes à réévaluer sa relation avec le colonialisme européen. La capitale allemande a ainsi financé des initiatives visant à décoloniser le paysage urbain en partenariat avec des organisations afro-allemandes. Aujourd'hui, certains Berlinois affirment que ce travail n'est qu'une première étape, mais avec le vent politique qui tourne en Allemagne, la volonté d'aller plus loin pourrait bien s'estomper. Un reportage signé Annelies Finney, présenté par Marco Voltaire.
7: Cet après-midi, là, il fait gris à Berlin. Nous sommes assis avec Tahir Della sur un banc dans le nord-ouest de la capitale allemande.
8: Nous sommes ici dans le quartier africain. En réalité, il faudrait plutôt parler du quartier colonial.
7: Tahir Della travaille à l'initiative des personnes noires en Allemagne.
8: La raison de ce nom tient au fait que Hagenbeck, l'inventeur du zoo allemand, avait prévu d'y créer un immense zoo en plein air, un zoo humain permanent.
7: Le but officiel de ces zoos humains, dont le principe même apparaît aujourd'hui comme odieux, le principe donc était de faire découvrir aux Allemands d'autres cultures. Sauf que ces zoos recouraient souvent à des propos et à des clichés racistes pour décrire les personnes exposées. Parmi ces personnes figuraient des habitants des colonies allemandes, situées dans certaines régions d'Afrique, d'Asie et de ce qui est aujourd'hui l'Océanie. À l'époque, au début du XXe siècle, l'Allemagne contrôlait l'un des plus grands empires coloniaux européens, parfois avec violence et brutalité, voire pire. À partir de 1904, les forces coloniales allemandes ont tué des dizaines de milliers de personnes issues des communautés Nama et Herero, notamment dans ce qui est aujourd'hui l'actuelle Namibie. Depuis le banc où nous sommes assis, Tahir Della nous montre un panneau sur lequel on peut lire « Anna Mungunda Ali ».
8: Anna Mungunda désigne une personne qui a participé activement à la résistance en Namibie. Elle était d'origine Ova Herero.
7: perpétré par les Allemands, le génocide des Nama et des Ova Herero, comme ils s'appellent eux-mêmes, s'est produit environ 30 ans avant l'Holocauste. Et certains chercheurs postcoloniaux affirment que la violence coloniale allemande a ouvert la voie au racisme et à la violence du Troisième Reich, notamment à l'encontre des Juifs. Afin de mieux comprendre comment le racisme a façonné l'histoire allemande, des militants comme Tahir Della collaborent avec la ville pour sensibiliser les Berlinois à l'héritage colonial du pays.
8: Pour expliquer le racisme, il faut comprendre d'où viennent les idées racistes. Elles ne datent pas d'aujourd'hui, et en Allemagne par exemple, elles ne se limitent en aucun cas à la période comprise entre 1933 et 1945. Il est important de dire clairement que ce phénomène s'est développé au fil des siècles.
7: Au cours des 6 dernières années, les autorités locales, avec le soutien du gouvernement fédéral, ont financé des résidences d'artistes, des visites guidées, des conférences et la refonte des expositions muséales, toutes désormais axées sur une critique du passé colonial du pays. La ville finance également Décoloniser Berlin, une initiative qui pilote des études sur la manière dont la pensée coloniale façonne divers secteurs de la santé, en passant par l'éducation ou encore le droit. Décoloniser Berlin soutient également des campagnes visant à retirer les noms des personnalités pro-coloniales des espaces publics et à les remplacer par ceux de personnes qui ont lutté contre le racisme et le colonialisme, comme Anna Mungunda. Récemment, le Sénat de Berlin a aussi approuvé un nouveau plan municipal concernant les monuments commémoratifs liés au colonialisme. Problème, en réponse à la crise économique que traverse le pays, les coupes budgétaires fédérales ont poussé Berlin à réduire les subventions allouées à la culture et aux médias. Et puis, il y a la question des priorités historiques du gouvernement fédéral, compte tenu de l'accent mis par l'Allemagne sur d'autres périodes sombres de son passé. Awet Tesfayesus, député du Parti écologiste.
9: Je trouve qu'il est fondamentalement erroné de penser que nous devons choisir quelle partie de notre culture mémorielle doit être mise en avant et quelle partie doit être mise en arrière, ou de croire qu'il y a une sorte de concurrence qui, en réalité, n'existe pas.
7: Le mois dernier, le bureau de coordination décoloniale de Berlin a organisé un atelier public afin de réfléchir à la direction que devrait prendre le mouvement. Tahir Della voit lui aussi le travail des dernières années comme une première étape sur le long chemin du travail de mémoire qui attend encore l'Allemagne concernant son passé colonial.
4: Merci à Annelise Finlay et à Marco Volter pour ce reportage. Et merci à vous toutes et tous de nous avoir suivis. Bonne suite de programme sur les ondes de la DW et excellente fin de week-end.
3: Il est 17h17, temps universel. 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
10: Capsule Santé. Investir et agir sans plus attendre pour éradiquer le paludisme. C'est l'objectif que gouvernants et acteurs sanitaires se sont fixés. Car cette maladie parasitaire touche encore des millions de personnes dans le monde et notamment en Afrique. Pour une lutte efficace, l'accent est mis depuis des années maintenant sur la recherche. En Côte d'Ivoire, un centre mène justement des recherches pour mieux comprendre les moustiques vecteurs du paludisme.
11: On envoie des produits contre les moustiques. Et c'est avec ces moustiques-là qu'on teste les produits pour voir s'ils sont bons ou pas. Et ces produits nous permettent de voir soit la sensibilité, soit la résistance de ces moustiques-là.
10: Mais on va tout d'abord tenter de mieux comprendre ce qu'est le paludisme et son évolution dans un milieu endémique. Et pour cela, direction Maradi au Niger. Carole Assignon micro, vous écoutez Capsule Santé. Bonjour à toutes et à tous.
12: On attrape le paludisme par la piqûre de l'anophèle fenêtre. Quand elle pique la personne saine et qu'elle est porteuse des hématosures du paludisme, après une période d'incubation d'une semaine à 10 jours comme ça, voire jusqu'à 2 semaines, donc la personne contracte la maladie du paludisme.
10: Lawali Janjuna est le coordonnateur régional de la lutte contre le paludisme à Maradi. Il donne ici des précisions sur la situation sur place en ce qui concerne le paludisme.
12: En dépit de tous les efforts qui sont déployés à la lutte contre le paludisme, force est de constater que les cas passent du quitte au double. Parce que tout simplement, il y a plusieurs facteurs qui rentrent en jeu. Il y a la pluviométrie et les inondations. Il y a également l'amélioration de la couverture sanitaire, puisque il y a des centres de santé qui sont créés et du facto, il y a donc la notification des cas.
13: Et quelles sont les populations cibles les plus touchées, justement? Est-ce que c'est les enfants, les femmes enceintes, comme on peut l'observer ailleurs?
12: C'est tout le monde qui est touché, mais avec une prédilection qui est les enfants de moins de 5 ans et les femmes enceintes. Et c'est ça même le plus grave, puisque c'est des personnes qui sont vulnérables. Très rapidement, si on ne prend garde, on peut évoluer vers les décès.
13: Et dans ce contexte, comment s'organise la lutte contre le paludisme dans la région? Qu'est-ce qui est fait concrètement sur le terrain?
12: Il y a d'abord la chimio pour vitiligo du paludisme, communément appelée CPS. Donc c'est une stratégie, donc à défaut du vaccin de lutte contre le paludisme, donc on a mis en œuvre cette stratégie qui permet, en période de pic du paludisme, c'est-à-dire juin, juillet jusqu'à, durant cette période-là, il y a une prolifération des moustiques. Et c'est en cette période-là qu'il faut mettre l'accent sur la prévention. Et faute du vaccin, on a initié la chimio-prophylaxie du paludisme saisonnier, c'est-à-dire c'est des doses de médicaments qu'on donne aux enfants de moins de 5 ans.
13: Qui veut dire qu'à Maradi, il n'y a pas encore de vaccination, de campagne de vaccination contre le paludisme organisé.
12: Pendant 2 ans, on a expérimenté un vaccin contre le paludisme et vraiment les résultats sont concluants. Et on pense que dans un proche avenir, on va passer à l'échelle cette vaccination.
13: Outre la vaccination, la lutte contre le paludisme repose aussi sur la prévention avec l'usage de moustiquaires imprégnés ou encore d'insecticides. Au-delà des médicaments qui sont utilisés, comment les populations sur place perçoivent-elles ces méthodes de prévention? Est-ce que ce sont des méthodes qu'elles ont adoptées, acceptées?
12: C'est des méthodes qui sont très acceptées d'ailleurs. Malheureusement, pour ce qui concerne la moustiquaire, malheureusement, avant de rentrer dans les moustiquaires, il y a des gens qui sont dehors, les moustiques, la nouvelle fait son festin. C'est après avoir fini son festin, maintenant que les gens vont aller dormir dans les moustiquaires. C'est ça même qu'on voit un peu l'inutilité de la moustiquaire. Elle procure un sommeil paisible. Mais déjà avant de dormir dans cette moustiquaire-là, on a déjà été piqué plus de 10 fois.
13: On parle ces derniers temps, beaucoup de résistance des parasites aux médicaments et des moustiques aux insecticides. Est-ce que c'est quelque chose que vous avez également pu observer dans votre région à Maradi?
12: Nous avons, avec le concours du programme national de lutte contre le paludisme, organisé des études d'efficacité thérapeutique pour voir l'efficacité des médicaments qui sont utilisés dans la lutte contre le paludisme. Mais nous avons toujours eu des résultats très, très, très satisfaisants. Les médicaments qui sont utilisés dans la lutte contre le paludisme sont encore efficaces.
13: Si vous deviez donner un conseil aux populations de la région, quel serait ce conseil en ce qui concerne la lutte contre le paludisme pour que cette lutte soit encore plus efficace? Que doivent faire les populations sur place?
12: Depuis 2 ans, on a initié avec la CPS ce qu'on appelle l'identification des jets larvaires domestiques. Vise à détruire tous les jets larvaires. Tant qu'il n'y a pas d'hygiène, on ne peut pas vaincre le paludisme. Donc il faut assainir le milieu, il faut détruire les jets larvaires, il faut labourer les arbres qui sont dans les concessions, derrière les concessions, dans les villages, etc. Organiser des séances de salubrité. Donc tout ça, ça contribuerait de façon efficace à lutter contre le paludisme.
10: La lutte contre le paludisme repose sur une approche combinée prévention par moustiquaires imprégnés, pulvérisation d'insecticides et la vaccination pour les enfants en zone endémique notamment. L'OMS vise une réduction de 90% de la mortalité d'ici 2030 malgré la résistance croissante des moustiques. La lutte contre le paludisme passe aussi par la recherche. Illustration en Côte d'Ivoire où un centre de recherche se distingue par son expertise et ses innovations.
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10: Atiassal est située dans la région de l'Agnébi-Tiassa, à environ 120 km au nord d'Abidjan. Le centre suisse de recherche scientifique mène des travaux de pointe pour mieux comprendre les moustiques et tester de nouvelles stratégies de lutte contre le paludisme qui continue de faire des ravages. Julien Adaé, notre correspondant à Abidjan, nous emmène à la découverte de ce centre.
14: À Tiassalé, localité située à un peu plus de 120 km au nord d'Abidjan, le Centre suisse de recherche scientifique en Côte d'Ivoire a implanté une station expérimentale dédiée à la lutte contre le paludisme. Sur ce site, des cases expérimentales ont été spécialement aménagées pour reproduire des conditions de vie réelles. Des volontaires y participent à des essais encadrés permettant aux chercheurs de tester l'efficacité de nouveaux outils de lutte contre les moustiques, principaux vecteurs de la maladie. Selon le docteur Émile Chikaya, responsable du laboratoire d'entomologie du CSRS, ces travaux consistent notamment à observer le comportement des moustiques face à différents dispositifs innovants, moustiquaires améliorés, répulsifs ou encore technologies visant à réduire la présence des insectes dans les habitations. L'objectif est clair, identifier les solutions les plus efficaces adaptées aux réalités locales afin de renforcer la prévention et réduire durablement la transmission du paludisme en Côte d'Ivoire et dans la sous-région.
15: Chaque jour, nous avons des volontaires qui dorment sous la moustiquaire de 20h jusqu'à 5h du matin. Ce sont des fenêtres qui permettent aux moustiques de rentrer, mais le moustique ne peut pas ressortir. Donc du coup, soit les moustiques restent au niveau du compartiment case, soit les moustiques sont capturés au niveau du compartiment piège. Et le matin, chaque volontaire se réveille pour capturer tous les moustiques qui sont à l'intérieur de la case.
14: Les volontaires bénéficient d'une prise en charge rigoureuse garantissant leur sécurité et un suivi sanitaire tout au long des essais. Une fois capturés dans les cases expérimentales, les moustiques sont acheminés vers les laboratoires de la station où ils font l'objet d'analyses minutieuses. Au sein du Centre suisse de recherche scientifique en Côte d'Ivoire, les techniciens enchaînent les examens, identification des espèces, observation des comportements et évaluation de leur sensibilité ou de leur résistance aux outils testés. Derrière ces appareils, Philippe Tambriot détaille le processus.
16: Lorsqu'ils attrapent ces moustiques, ils les mettent dans ces tubes. Maintenant, je prends ce tube par exemple et j'observe à la loupe. C'est de la loupe que je vais trier. Lorsque j'ai fini de faire le tri, ceux qui sont morts, on les conserve dans ce tube. C'est pour voir le taux de résistance que nous les conservons ici, de 24 à 72 heures maximum. Si le moustique meurt, c'est que le produit est efficace contre lui. Mais si le moustique ne meurt pas, c'est que le produit n'est pas efficace contre lui.
14: L'autre composante du test se déroule en amont du cycle de vie des moustiques. Dans les rivières et points d'eau voisins du Tiassalé, des équipes procèdent à la collecte de larves de moustiques. Celles-ci sont ensuite élevées en milieu contrôlé au sein de la station expérimentale du Centre suisse de recherche scientifique en Côte d'Ivoire jusqu'à leur stade adulte. Une fois arrivés à maturité, ces moustiques sont exposés à différents produits et dispositifs en cours d'évaluation. Cette méthode permet aux chercheurs de travailler sur des populations dont l'âge, l'origine et les conditions de développement sont parfaitement maîtrisées, garantissant ainsi la fiabilité des résultats. Superviseur à la station expérimentale, Benjamin Tra explique que cette approche complète les observations de terrain.
11: On nous envoie des produits contre les moustiques. Et c'est avec ces moustiques-là qu'on teste les produits pour voir s'ils sont bons ou pas. Et ces produits nous permettent de voir soit la sensibilité, soit la résistance de ces moustiques-là. Ces tests que nous faisons ici rentrent dans le cadre de la lutte contre le paludisme.
14: La station a débuté ses activités en 2016. 7 ans plus tard, en 2023, elle franchit une étape majeure en obtenant l'accréditation GLP, Good Laboratory Practice, un label de l'Organisation mondiale de la santé garantissant le respect de bonnes pratiques de laboratoire. Cette reconnaissance fait d'elle l'un des 7 laboratoires au monde habilités à tester de nouveaux outils de lutte contre le paludisme. Les travaux menés au sein de cet établissement sont placés sous la supervision du professeur Benjamin Koudou, directeur de la recherche et du développement du CSRS.
17: C'est un centre stratégique. Il y a beaucoup de produits qui sont aujourd'hui sur le marché, dont les tests d'évaluation ont été faits dans ce centre. Le choix de Tiassalé parce qu'en 2009, nous avons conduit une étude qui a montré que les moustiques de Tiassalé étaient très résistants aux insecticides qu'on prend pour traiter les moustiquaires. Le taux de résistance des moustiques était tel que ça a vraiment alerté le monde scientifique. C'est ainsi que nous avons décidé avec nos partenaires de construire ce laboratoire, de construire une station expérimentale ici à Tiassalé. Parce qu'il est dit maintenant au niveau scientifique que quand un produit marche ici à Tiassalé, c'est qu'il va marcher dans les autres pays.
14: La station bénéficie du soutien des États-Unis à travers l'USAID, l'Agence américaine pour le développement international. Ce financement transite par l'IVCC, le Innovative Vector Control Consortium, basé au sein de la Liverpool School of Tropical Medicine. Il est annoncé la mise en place de nouveaux projets en collaboration avec le Centre suisse de recherche scientifique dans les prochains mois. Julien Daillé de retour de Tiassalé pour la Deutsche Welle.
10: Capsule Santé, c'est déjà fini pour aujourd'hui. Merci pour votre attention. Pour écouter ce numéro du magazine, rendez-vous sur les plateformes de podcast. Au revoir.
3: Merci à vous de nous avoir suivis. Demain, même heure, avec Réliou Koubakin sur cette même antenne. Je vous souhaite une bonne soirée. Bon dimanche à vous. Tchuss.